0: Moi, ça me fait rire, genre.
1: J'aime pas.
0: Veterans and I-10, Louisiana Mike 90025, it's going to be on a red dot ram.